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1: L'actualité de ce lundi 6 juillet sur M2S Radio. L'incendie de végétation provoqué par la foudre dans le secteur de la Tour de Merle sur la commune du Planet est reparti ce dimanche 5 juillet au soir. Jusque-là contenu, c'est la seconde fois que le feu repart, après un premier épisode il y a tout juste une semaine. Sur les réseaux sociaux, on peut voir d'importantes flammes surgir de la forêt et d'importants panaches de fumée. Depuis le début de ce départ de feu, le mercredi 24 juin, plus d'un hectare de végétation aurait d'ores et déjà brûlé. Aucune habitation n'est menacée à ce stade. Dans le prolongement d'un jumelage initié en 2024 visant à établir une relation d'amitié et de coopération entre les villes de Shougang et d'Aberville, un groupe de Chinois a assisté à la signature d'une nouvelle convention de collaboration amicale et économique entre les deux cités. Il a également été évoqué le développement de la pratique du vélo solaire et une collaboration avec le Grand Bivouac. La troisième et dernière étape de la Pyramenta d'été au cœur du Beaufortin a été remportée par l'équipe Antoine Robin et Hugo Deck en 1h57 minutes et 4 secondes. Au classement général, c'est le duo Félix Guglielmo et Johan Bojard qui remportent l'épreuve en 8h16 minutes et 10 secondes, soit 20 minutes avant les vainqueurs de l'étape du jour.
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1: Les conditions météo sont identiques aujourd'hui. Un soleil radieux tout au long de la journée. Les températures sont de 16 degrés de minimale le matin et 35 degrés de maximale pour l'après-midi. L'indice UV est de 8. La pollinisation est orange pour le plantain, les graminées et l'armoise. La qualité de l'air est dégradée à Albertville et Eugine. Pour demain, un beau soleil dominera le matin et le ciel se couvrira légèrement l'après-midi. Pour les températures, le matin, on aura 21 degrés et pour l'après-midi, le thermomètre grimpera jusqu'à 37 degrés. L'indice UV sera de 9, la pollinisation sera orange pour le plantain, les graminées et l'armoise. La qualité de l'air sera mauvaise à Albertville et à Eugine. Bonne journée à l'écoute de M2S Radio.
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1: Et en ce lundi 6 juillet, bonne fête aux Nolwenn, les béliers. C'est dans la plus stricte intimité que vous trouverez ce à quoi vous aspirez fondamentalement. Les taureaux, évitez de vous poser trop de questions sur la relation que vous venez de nouer. Les gémeaux, vous devrez faire un effort pour maintenir l'équilibre de vos finances. Cancer, pourquoi penser compliqué quand tout peut être si simple? Les lions, les changements qui s'annoncent s'avéreront très bénéfiques. Vierge, soignez les détails et soyez discret sur vos projets d'avenir. Balance, en famille, vous risquez de rencontrer quelques difficultés avec vos enfants ou avec vos parents. Les scorpions, les choses iront pour le mieux. Sagittaire, si vous avez besoin d'argent pour démarrer une affaire, vous l'obtiendrez. Les capricornes, des idées créatrices vous viennent spontanément à l'esprit. Les Verseaux, la vie de famille sera peut-être un peu agitée, mais la tendresse sera bien présente. Enfin les poissons, le conflit des générations existe vraiment. Vous en êtes la preuve vivante. Bonne journée et à demain.
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1: Le ski club de la Bâtie, en association avec la commune, organise la traditionnelle soirée festive le 13 juillet à partir de 19h, place de la mairie. Au programme, animation musicale, feu d'artifice sur le thème du rock depuis la zone des Carons, concert live de Grégory Morand et Céline Carrera. Buvette et restauration sur place, accès libre et gratuit. Le samedi 11 juillet, cap sur une soirée festive à Frontenex. Rendez-vous dès 19h au stade de Frontenex pour une ambiance conviviale et musicale en partenariat avec la mairie et le Frontenex Basket Club. Au programme, animation musicale pour lancer la soirée, feu d'artifice à 22h30, DJ et piste de danse pour prolonger la fête. Restauration et buvette sur place, accès libre et gratuit. Venez profiter d'une soirée festive au cœur de Flumet le mercredi 8 juillet à partir de 17h. Pour l'occasion, la rue principale sera entièrement piétonne et accueillera de nombreuses animations dans une ambiance chaleureuse et conviviale. Au programme, marché artisanal et ses producteurs locaux, restauration sur place et les terrasses des commerçants, buvette, tombola, concert avec DJ Matt, animation pour toute la famille. Accès libre et gratuit. Soirée concert jazz swing avec le chemin des nuages. Au refuge Holp de Marlens à Le Boucher-Montcharvin. Apéro dînatoire à 20€ par personne le vendredi 10 juillet à partir de 19h. Réservation au 04 50 64 19 35. Au 04 50 64 19 35.
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1: L'actualité de ce lundi 6 juillet sur M2S Radio. L'incendie de végétation provoqué par la foudre dans le secteur de la tour de Merle sur la commune du Planet est reparti ce dimanche 5 juillet au soir. Jusque-là contenu, c'est la seconde fois que le feu repart. Après un premier épisode il y a tout juste une semaine. Sur les réseaux sociaux, on peut voir d'importantes flammes surgir de la forêt et d'importants panaches de fumée. Depuis le début de ce départ de feu, le mercredi 24 juin, plus d'un hectare de végétation aurait d'ores et déjà brûlé. Aucune habitation n'est menacée à ce stade. Dans le prolongement d'un jumelage initié en 2024 visant à établir une relation d'amitié et de coopération entre les villes de Shougang et d'Aberville, un groupe de Chinois a assisté à la signature d'une nouvelle convention de collaboration amicale et économique entre les deux cités. Il a également été évoqué le développement de la pratique du vélo solaire et une collaboration avec le Grand Bivouac. La troisième et dernière étape de la Pyramenta d'été au cœur du Beaufortin a été remportée par l'équipe Antoine Robin et Hugo Deck en 1h57 minutes et 4 secondes. Au classement général, c'est le duo Félix Guglielmo et Johan Bojard qui remportent l'épreuve en 8h16 minutes et 10 secondes, soit 20 minutes avant les vainqueurs de l'étape du jour.
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1: Les conditions météo sont identiques aujourd'hui. Un soleil radieux tout au long de la journée. Les températures sont de 16 degrés de minimale le matin et 35 degrés de maximale pour l'après-midi. L'indice UV est de 8. La pollinisation est orange pour le plantain, les graminées et l'armoise. La qualité de l'air est dégradée à Albertville et Ugine. Pour demain, un beau soleil dominera le matin et le ciel se couvrira légèrement l'après-midi. Pour les températures, le matin, on aura 21 degrés et pour l'après-midi, le thermomètre grimpera jusqu'à 37 degrés. L'indice UV sera de 9, la pollinisation sera orange pour le plantain, les graminées et l'armoise. La qualité de l'air sera mauvaise à Albertville et à Ugine. Bonne journée à l'écoute de M2S Radio.
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1: Et en ce lundi 6 juillet, bonne fête aux Nolwenn, les béliers. C'est dans la plus stricte intimité que vous trouverez ce à quoi vous aspirez fondamentalement. Les taureaux, évitez de vous poser trop de questions sur la relation que vous venez de nouer. Les gémeaux, vous devrez faire un effort pour maintenir l'équilibre de vos finances. Cancer, pourquoi penser compliqué quand tout peut être si simple? Les lions, les changements qui s'annoncent s'avéreront très bénéfiques. Vierge, soignez les détails et soyez discret sur vos projets d'avenir. Balance, en famille, vous risquez de rencontrer quelques difficultés avec vos enfants ou avec vos parents. Les scorpions, les choses iront pour le mieux. Sagittaire, si vous avez besoin d'argent pour démarrer une affaire, vous l'obtiendrez. Les capricornes, des idées créatrices vous viennent spontanément à l'esprit. Les Verseaux, la vie de famille sera peut-être un peu agitée, mais la tendresse sera bien présente. Enfin les poissons, le conflit des générations existe vraiment. Vous en êtes la preuve vivante. Bonne journée et à demain.
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1: Le ski club de la Bâtie, en association avec la commune, organise la traditionnelle soirée festive le 13 juillet à partir de 19h, place de la mairie. Au programme, animation musicale, feu d'artifice sur le thème du rock depuis la zone des Carrons, concert live de Grégory Morand et Céline Carrera. Buvette et restauration sur place, accès libre et gratuit. Le samedi 11 juillet, cap sur une soirée festive à Frontenex. Rendez-vous dès 19h au stade de Frontenex pour une ambiance conviviale et musicale en partenariat avec la mairie et le Frontenex Basket Club. Au programme, animation musicale pour lancer la soirée, feu d'artifice à 22h30, DJ et piste de danse pour prolonger la fête. Restauration et buvette sur place, accès libre et gratuit. Venez profiter d'une soirée festive au cœur de Flumet le mercredi 8 juillet à partir de 17h. Pour l'occasion, la rue principale sera entièrement piétonne et accueillera de nombreuses animations dans une ambiance chaleureuse et conviviale. Au programme, marché artisanal et ses producteurs locaux, restauration sur place et les terrasses des commerçants, buvette, tombola, concert avec DJ Matt, animation pour toute la famille. Accès libre et gratuit. Soirée concert jazz swing avec le chemin des nuages. Au refuge Holp de Marlens à Le Boucher-Montcharvin. Apéro dînatoire à 20€ par personne le vendredi 10 juillet à partir de 19h. Réservation au 04 50 64 19 35. Au 04 50 64 19 35.
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1: L'actualité de ce lundi 6 juillet sur M2S Radio. L'incendie de végétation provoqué par la foudre dans le secteur de la tour de Merle sur la commune du Planet est reparti ce dimanche 5 juillet au soir. Jusque-là contenu, c'est la seconde fois que le feu repart, après un premier épisode il y a tout juste une semaine. Sur les réseaux sociaux, on peut voir d'importantes flammes surgir de la forêt et d'importants panaches de fumée. Depuis le début de ce départ de feu, le mercredi 24 juin, plus d'un hectare de végétation aurait d'ores et déjà brûlé. Aucune habitation n'est menacée à ce stade. Dans le prolongement d'un jumelage initié en 2024 visant à établir une relation d'amitié et de coopération entre les villes de Shougang et d'Aberville, un groupe de Chinois a assisté à la signature d'une nouvelle convention de collaboration amicale et économique entre les deux cités. Il a également été évoqué le développement de la pratique du vélo solaire et une collaboration avec le Grand Bivouac. La troisième et dernière étape de la Pyramenta d'été au cœur du Beaufortin a été remportée par l'équipe Antoine Robin et Hugo Deck en 1h57 minutes et 4 secondes. Au classement général, c'est le duo Félix Guglielmo et Johan Bojard qui remportent l'épreuve en 8h16 minutes et 10 secondes. Soit 20 minutes avant les vainqueurs de l'étape du jour.
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1: Les conditions météo sont identiques aujourd'hui. Un soleil radieux tout au long de la journée. Les températures sont de 16 degrés de minimal le matin et 35 degrés de maximal pour l'après-midi. L'indice UV est de 8. La pollinisation est orange pour le plantain, les graminées et l'armoise. La qualité de l'air est dégradée à Albertville et Ugine. Pour demain, un beau soleil dominera le matin et le ciel se couvrira légèrement l'après-midi. Pour les températures, le matin, on aura 21 degrés et pour l'après-midi, le thermomètre grimpera jusqu'à 37 degrés. L'indice UV sera de 9, la pollinisation sera orange pour le plantain, les graminées et l'armoise. La qualité de l'air sera mauvaise à Albertville et à Ugine. Bonne journée à l'écoute de M2S Radio.
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1: Et en ce lundi 6 juillet, bonne fête aux Nolwenn, les béliers. C'est dans la plus stricte intimité que vous trouverez ce à quoi vous aspirez fondamentalement. Les taureaux, évitez de vous poser trop de questions sur la relation que vous venez de nouer. Les gémeaux, vous devrez faire un effort pour maintenir l'équilibre de vos finances. Cancer, pourquoi penser compliqué quand tout peut être si simple? Les lions, les changements qui s'annoncent s'avéreront très bénéfiques. Vierge, soignez les détails et soyez discret sur vos projets d'avenir. Balance, en famille, vous risquez de rencontrer quelques difficultés avec vos enfants ou avec vos parents. Les scorpions, les choses iront pour le mieux. Sagittaire, si vous avez besoin d'argent pour démarrer une affaire, vous l'obtiendrez. Les capricornes, des idées créatrices vous viennent spontanément à l'esprit. Les Verseaux, la vie de famille sera peut-être un peu agitée, mais la tendresse sera bien présente. Enfin, les poissons, le conflit des générations existe vraiment. Vous en êtes la preuve vivante. Bonne journée et à demain.

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1: Le ski club de la Bâtie, en association avec la commune, organise la traditionnelle soirée festive le 13 juillet à partir de 19h, place de la mairie. Au programme, animation musicale, feu d'artifice sur le thème du rock depuis la zone des Carrons, concert live de Grégory Moran et Céline Carrera. Buvette et restauration sur place, accès libre et gratuit. Le samedi 11 juillet, cap sur une soirée festive à Frontenex. Rendez-vous dès 19h au stade de Frontenex pour une ambiance conviviale et musicale en partenariat avec la mairie et le Frontenex Basket Club. Au programme, animation musicale pour lancer la soirée, feu d'artifice à 22h30, DJ et piste de danse pour prolonger la fête. Restauration et buvette sur place, accès libre et gratuit. Venez profiter d'une soirée festive au cœur de Flumé le mercredi 8 juillet à partir de 17h. Pour l'occasion, la rue principale sera entièrement piétonne et accueillera de nombreuses animations dans une ambiance chaleureuse et conviviale. Au programme, marché artisanal et ses producteurs locaux, restauration sur place et les terrasses des commerçants, buvette, tombola, concert avec DJ Matt, animation pour toute la famille. Accès libre et gratuit. Soirée concert jazz swing avec le chemin des nuages. Au refuge Holp de Marlens à Le Boucher Montcharvin. Apéro dînatoire à 20€ par personne le vendredi 10 juillet à partir de 19h. Réservation au 04 50 64 19 35. Au 04 50 64 19 35.
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1: L'actualité de ce lundi 6 juillet sur M2S Radio. L'incendie de végétation provoqué par la foudre dans le secteur de la Tour de Merle sur la commune du Planet est reparti ce dimanche 5 juillet au soir. Jusque-là contenu, c'est la seconde fois que le feu repart. Après un premier épisode il y a tout juste une semaine. Sur les réseaux sociaux, on peut voir d'importantes flammes surgir de la forêt et d'importants panaches de fumée. Depuis le début de ce départ de feu, le mercredi 24 juin, plus d'un hectare de végétation aurait d'ores et déjà brûlé. Aucune habitation n'est menacée à ce stade. Dans le prolongement d'un jumelage initié en 2024 visant à établir une relation d'amitié et de coopération entre les villes de Shougang et d'Aberville, un groupe de Chinois a assisté à la signature d'une nouvelle convention de collaboration amicale et économique entre les deux cités. Il a également été évoqué le développement de la pratique du vélo solaire et une collaboration avec le Grand Bivouac. La troisième et dernière étape de la Pyramenta d'été au cœur du Beaufortin a été remportée par l'équipe Antoine Robin et Hugo Deck en 1h57 minutes et 4 secondes. Au classement général, c'est le duo Félix Guglielmo et Johan Bojard qui remportent l'épreuve en 8h16 minutes et 10 secondes, soit 20 minutes avant les vainqueurs de l'étape du jour.
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1: Les conditions météo sont identiques aujourd'hui. Un soleil radieux tout au long de la journée. Les températures sont de 16 degrés de minimale le matin et 35 degrés de maximale pour l'après-midi. L'indice UV est de 8. La pollinisation est orange pour le plantain, les graminées et l'armoise. La qualité de l'air est dégradée à Albertville et Ugine. Pour demain, un beau soleil dominera le matin et le ciel se couvrira légèrement l'après-midi. Pour les températures, le matin, on aura 21 degrés et pour l'après-midi, le thermomètre grimpera jusqu'à 37 degrés. L'indice UV sera de 9, la pollinisation sera orange pour le plantain, les graminées et l'armoise. La qualité de l'air sera mauvaise à Albertville et à Ugine. Bonne journée à l'écoute de M2S Radio.
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1: Le ski club de la Bâtie, en association avec la commune, organise la traditionnelle soirée festive le 13 juillet à partir de 19h, place de la mairie. Au programme, animation musicale, feu d'artifice sur le thème du rock depuis la zone des Carrons, concert live de Grégory Moran et Céline Carrera. Buvette et restauration sur place, accès libre et gratuit. Le samedi 11 juillet, cap sur une soirée festive à Frontenex. Rendez-vous dès 19h au stade de Frontenex pour une ambiance conviviale et musicale en partenariat avec la mairie et le Frontenex Basket Club. Au programme, animation musicale pour lancer la soirée, feu d'artifice à 22h30, DJ et piste de danse pour prolonger la fête. Restauration et buvette sur place, accès libre et gratuit. Venez profiter d'une soirée festive au cœur de Flumé le mercredi 8 juillet à partir de 17h. Pour l'occasion, la rue principale sera entièrement piétonne et accueillera de nombreuses animations dans une ambiance chaleureuse et conviviale. Au programme, marché artisanal et ses producteurs locaux, restauration sur place et les terrasses des commerçants, buvette, tombola, concert avec DJ Matt, animation pour toute la famille. Accès libre et gratuit. Soirée concert jazz swing avec le chemin des nuages. Au refuge Holp de Marlens à Le Boucher Montcharvin. Apéro dînatoire à 20€ par personne le vendredi 10 juillet à partir de 19h. Réservation au 04 50 64 19 35. Au 04 50 64 19 35.
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1: L'actualité de ce lundi 6 juillet sur M2S Radio. L'incendie de végétation provoqué par la foudre dans le secteur de la Tour de Merle sur la commune du Planet est reparti ce dimanche 5 juillet au soir. Jusque-là contenu, c'est la seconde fois que le feu repart. Après un premier épisode il y a tout juste une semaine. Sur les réseaux sociaux, on peut voir d'importantes flammes surgir de la forêt et d'importants panaches de fumée. Depuis le début de ce départ de feu, le mercredi 24 juin, plus d'un hectare de végétation aurait d'ores et déjà brûlé. Aucune habitation n'est menacée à ce stade. Dans le prolongement d'un jumelage initié en 2024 visant à établir une relation d'amitié et de coopération entre les villes de Shougang et d'Aberville, un groupe de Chinois a assisté à la signature d'une nouvelle convention de collaboration amicale et économique entre les deux cités. Il a également été évoqué le développement de la pratique du vélo solaire et une collaboration avec le Grand Bivouac. La troisième et dernière étape de la Pyramenta d'été au cœur du Beaufortin a été remportée par l'équipe Antoine Robin et Hugo Deck en 1h57 minutes et 4 secondes. Au classement général, c'est le duo Félix Guglielmo et Johan Bojard qui remportent l'épreuve en 8h16 minutes et 10 secondes, soit 20 minutes avant les vainqueurs de l'étape du jour.
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1: Les conditions météo sont identiques aujourd'hui. Un soleil radieux tout au long de la journée. Les températures sont de 16 degrés de minimal le matin et 35 degrés de maximal pour l'après-midi. L'indice UV est de 8. La pollinisation est orange pour le plantain, les graminées et l'armoise. La qualité de l'air est dégradée à Albertville et Ugine. Pour demain, un beau soleil dominera le matin et le ciel se couvrira légèrement l'après-midi. Pour les températures, le matin, on aura 21 degrés et pour l'après-midi, le thermomètre grimpera jusqu'à 37 degrés. L'indice UV sera de 9, la pollinisation sera orange pour le plantain, les graminées et l'armoise. La qualité de l'air sera mauvaise à Albertville et à Ugine. Bonne journée à l'écoute de M2S Radio.
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1: Le ski club de la Bâtie, en association avec la commune, organise la traditionnelle soirée festive le 13 juillet à partir de 19h, place de la mairie. Au programme, animation musicale, feu d'artifice sur le thème du rock depuis la zone des Carons, concert live de Grégory Morand et Céline Carrera. Buvette et restauration sur place, accès libre et gratuit. Le samedi 11 juillet, cap sur une soirée festive à Frontenex. Rendez-vous dès 19h au stade de Frontenex pour une ambiance conviviale et musicale en partenariat avec la mairie et le Frontenex Basket Club. Au programme, animation musicale pour lancer la soirée, feu d'artifice à 22h30, DJ et piste de danse pour prolonger la fête. Restauration et buvette sur place, accès libre et gratuit. Venez profiter d'une soirée festive au cœur de Flumé le mercredi 8 juillet à partir de 17h. Pour l'occasion, la rue principale sera entièrement piétonne et accueillera de nombreuses animations dans une ambiance chaleureuse et conviviale. Au programme, marché artisanal et ses producteurs locaux, restauration sur place et les terrasses des commerçants, buvette, tombola, concert avec DJ Matt, animation pour toute la famille. Accès libre et gratuit. Soirée concert jazz swing avec le chemin des nuages. Au refuge Holp de Marlance à Le Boucher-Montcharvin. Apéro dînatoire à 20€ par personne le vendredi 10 juillet à partir de 19h. Réservation au 04 50 64 19 35. Au 04 50 64 19 35.
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Je crois, maintenant que j'ai presque 30 ans, que jamais je revivrai des sensations aussi fortes de séduction, d'amour absolu que quand j'étais adolescent. Je sais pas, et maintenant je commence à avoir la nostalgie des yeux un peu. La puissance quoi de ce désir-là, c'est... Je sais pas si je suis nostalgique, mais je crois que ça aura plus jamais cette intensité-là, quoi.

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1: Faut que je vous raconte quelque chose sur mon couple que moi-même j'ai mis beaucoup de temps à m'avouer, mais je pense que ça pourrait être libérateur.

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1: Bonjour à toutes et à tous, bienvenue sur M2S Radio, c'est Alan et je suis ravi de vous retrouver pour le tout premier numéro de la playlist M2S, votre nouveau rendez-vous consacré aux nouveautés musicales. Mais je ne suis pas seul, avec moi un petit nouveau à l'antenne, Johan. Bonjour Johan.
2: Bonjour Alan, et bonjour les auditeurs.
1: Alors, comment ça va aujourd'hui ?
2: Ça va impeccable, un peu stressé pour la première, c'est une grande première pour moi.
1: Mais ça va le faire.
2: Oui, ça va le faire.
1: T'inquiète pas. Allez, au programme aujourd'hui, le retour de Jennifer Lopez avec Alok, Katy Perry, DJ Snake, Peggy Gou, Axwell et bien d'autres nouveautés. Merci d'être avec nous sur le 88.4 FM à Ugine, mais jusqu'au bord du lac d'Annecy, jusqu'à Albertville et aussi un peu partout grâce à l'application M2S Radio que vous pouvez retrouver à la fois sur iOS et Android. Allez, montez le son, c'est parti pour la toute première playlist M2S.
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1: Allez, dans les prochaines minutes, on va retrouver Peggy Gou. Est-ce que ça te parle ?
2: Oui.
1: Ouais, t'aimes bien ?
2: Oui, j'aime bien, c'est le son de l'été.
1: C'est ça, c'est le son de l'été, c'est la DJ productrice sud-coréenne qui enchaîne justement les succès depuis plusieurs années et qui continue de s'imposer comme l'une des artistes les plus influentes de la scène électro. Et là, cette fois, elle s'associe avec Aya Star pour un titre qui mélange parfaitement les influences dance et afro-pop. Ensuite, on va rester en France avec MPL, le groupe lyonnais qui dévoile un nouveau morceau plein de fraîcheur intitulé Ça faisait longtemps. Et puis on retrouvera également Zao avec son nouveau titre comment ça s'appelle déjà ? C'est comme Caroline, c'est ça ?
2: C'est ça.
1: Après comme Caroline, elle revient du coup avec Mauvais caractère. Et faut savoir que voilà, elle a marqué une génération avec des titres comme aussi C'est chelou ou Je te promets. Et donc elle revient avec un morceau qui affirme encore un peu plus son identité musicale. Allez, trois nouveautés à découvrir tout de suite sur M2S Radio.
2: Et on va s'écouter tout de suite Peggy Gou sur M2S Radio.
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1: Toujours avec vous sur M2S Radio pour la playlist M2S. Merci de passer cette heure en notre compagnie. Si vous aimez découvrir la nouveauté musicale, n'hésitez pas à emporter M2S Radio partout avec vous grâce à notre application gratuite qui est disponible sur Android et iOS. Vous pouvez nous écouter où que vous soyez, retrouver aussi les émissions en podcast et profiter de toute notre programmation en quelques clics. Allez, la suite s'annonce très énergétique. D'abord, on va s'écouter DJ Snake, l'un des producteurs français les plus écoutés dans le monde, bien sûr, qui continue à collaborer avec les plus grands noms de la musique internationale. Ça sera suivi aussi de Axwell, figure emblématique de la Swedish House Mafia, qui revient avec une production taillée pour les festivals de l'été. Et enfin, il y aura Jesse Matador qui nous rejoint avec un mini Kaoulé 2026, un titre festif qui sent bon le soleil et les vacances. Et on poursuit du coup la playlist M2S sur M2S Radio. Et du coup, on s'écoute quoi maintenant, Johan?
2: Alors, on va s'écouter DJ Snake avec son nouveau titre Club Soda et sur M2S Radio.
1: Et allez, on se l'écoute maintenant.
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0: Déjà la dernière ligne droite de cette toute première playlist M2S. Merci d'avoir passé cette heure avec nous. J'espère que cette sélection vous aura permis de découvrir de nouveaux artistes et quelques titres qui trouveront justement une place dans votre playlist de l'été. Avant de se quitter, on termine avec trois nouvelles entrées dans la programmation de M2S Radio. Tim Bell et Diana Goldberg avec You and I. Mafio avec House Pool Size, un morceau parfait pour la saison estivale. Et enfin, Superstars et Carato qui revisitent le célèbre Welcome to Saint-Tropez dans une version modernisée et qui risque de faire danser tout l'été. Est-ce que tu connaissais la version précédente? Je crois qu'elle a quelques années, non?
1: Oui, je connais. Il y a, dans le film des gendarmes de Saint-Tropez, il y a la musique dans le film. Et du coup, ça me rappelle beaucoup de souvenirs. Et là, c'est bien qu'ils reprennent cette musique. Ça a l'air chouette. Après, je ne l'ai jamais écouté. C'est la première fois que je l'ai écouté sur M2S Radio.
0: Et ben voilà, même toi, tu découvres les nouveautés de la playlist M2S. Allez, la playlist M2S revient très bientôt avec une nouvelle sélection, des nouveautés. En attendant, continuez à écouter M2S Radio sur le 88.4 du bord du lac d'Annecy jusqu'à Albertville et aussi sur notre application mobile. Et aussi sur le site internet m2sradio.fr. Allez, on s'écoute ces morceaux-là et on vous dit à très vite.
1: À très vite.
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1: L'actualité de ce lundi 6 juillet sur M2S Radio. L'incendie de végétation provoqué par la foudre dans le secteur de la Tour de Merle sur la commune du Planet est reparti ce dimanche 5 juillet au soir. Jusque-là contenu, c'est la seconde fois que le feu repart, après un premier épisode il y a tout juste une semaine. Sur les réseaux sociaux, on peut voir d'importantes flammes surgir de la forêt et d'importants panaches de fumée. Depuis le début de ce départ de feu, le mercredi 24 juin, plus d'un hectare de végétation aurait d'ores et déjà brûlé. Aucune habitation n'est menacée à ce stade. Dans le prolongement d'un jumelage initié en 2024 visant à établir une relation d'amitié et de coopération entre les villes de Shougang et d'Aberville, un groupe de Chinois a assisté à la signature d'une nouvelle convention de collaboration amicale et économique entre les deux cités. Il a également été évoqué le développement de la pratique du vélo solaire et une collaboration avec le Grand Bivouac. La troisième et dernière étape de la Pyramenta d'été au cœur du Beaufortin a été remportée par l'équipe Antoine Robin et Hugo Deck en 1h57 et 4 secondes. Au classement général, c'est le duo Félix Guglielmo et Johan Bojard qui remportent l'épreuve en 8h16 et 10 secondes, soit 20 minutes avant les vainqueurs de l'étape du jour.
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1: Les conditions météo sont identiques aujourd'hui. Un soleil radieux tout au long de la journée. Les températures sont de 16 degrés de minimale le matin et 35 degrés de maximale pour l'après-midi. L'indice UV est de 8. La pollinisation est orange pour le plantain, les graminées et l'armoise. La qualité de l'air est dégradée à Albertville et Ugine. Pour demain, un beau soleil dominera le matin et le ciel se couvrira légèrement l'après-midi. Pour les températures, le matin, on aura 21 degrés et pour l'après-midi, le thermomètre grimpera jusqu'à 37 degrés. L'indice UV sera de 9, la pollinisation sera orange pour le plantain, les graminées et l'armoise. La qualité de l'air sera mauvaise à Albertville et à Ugine. Bonne journée à l'écoute de M2S Radio.
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1: Le ski club de la Bâtie, en association avec la commune, organise la traditionnelle soirée festive le 13 juillet à partir de 19h, place de la mairie. Au programme, animation musicale, feu d'artifice sur le thème du rock depuis la zone des Carrons, concert live de Grégory Moran et Céline Carrera. Buvette et restauration sur place, accès libre et gratuit. Le samedi 11 juillet, cap sur une soirée festive à Frontenex. Rendez-vous dès 19h au stade de Frontenex pour une ambiance conviviale et musicale en partenariat avec la mairie et le Frontenex Basket Club. Au programme, animation musicale pour lancer la soirée, feu d'artifice à 22h30, DJ et piste de danse pour prolonger la fête. Restauration et buvette sur place, accès libre et gratuit. Venez profiter d'une soirée festive au cœur de Flumé le mercredi 8 juillet à partir de 17h. Pour l'occasion, la rue principale sera entièrement piétonne et accueillera de nombreuses animations dans une ambiance chaleureuse et conviviale. Au programme, marché artisanal et ses producteurs locaux, restauration sur place et les terrasses des commerçants, buvette, tombola, concert avec DJ Matt, animation pour toute la famille. Accès libre et gratuit. Soirée concert jazz swing avec le chemin des nuages. Au refuge Holpe de Marlens à Le Boucher Montcharvin. Apéro dînatoire à 20€ par personne le vendredi 10 juillet à partir de 19h. Réservation au 04 50 64 19 35. Au 04 50 64 19 35.
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1: L'actualité de ce lundi 6 juillet sur M2S Radio. L'incendie de végétation provoqué par la foudre dans le secteur de la Tour de Merle sur la commune du Planet est reparti ce dimanche 5 juillet au soir. Jusque-là contenu, c'est la seconde fois que le feu repart. Après un premier épisode il y a tout juste une semaine. Sur les réseaux sociaux, on peut voir d'importantes flammes surgir de la forêt et d'importants panaches de fumée. Depuis le début de ce départ de feu, le mercredi 24 juin, plus d'un hectare de végétation aurait d'ores et déjà brûlé. Aucune habitation n'est menacée à ce stade. Dans le prolongement d'un jumelage initié en 2024 visant à établir une relation d'amitié et de coopération entre les villes de Shougang et d'Aberville, un groupe de Chinois a assisté à la signature d'une nouvelle convention de collaboration amicale et économique entre les deux cités. Il a également été évoqué le développement de la pratique du vélo solaire et une collaboration avec le Grand Bivouac. La troisième et dernière étape de la Pyramenta d'été au cœur du Beaufortin a été remportée par l'équipe Antoine Robin et Hugo Deck en 1h57 et 4 secondes. Au classement général, c'est le duo Félix Guglielmo et Johan Bojard qui remportent l'épreuve en 8h16 et 10 secondes, soit 20 minutes avant les vainqueurs de l'étape du jour.
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1: Les conditions météo sont identiques aujourd'hui. Un soleil radieux tout au long de la journée. Les températures sont de 16 degrés de minimale le matin et 35 degrés de maximale pour l'après-midi. L'indice UV est de 8. La pollinisation est orange pour le plantain, les graminées et l'armoise. La qualité de l'air est dégradée à Albertville et Ugine. Pour demain, un beau soleil dominera le matin et le ciel se couvrira légèrement l'après-midi. Pour les températures, le matin, on aura 21 degrés et pour l'après-midi, le thermomètre grimpera jusqu'à 37 degrés. L'indice UV sera de 9, la pollinisation sera orange pour le plantain, les graminées et l'armoise. La qualité de l'air sera mauvaise à Albertville et à Ugine. Bonne journée à l'écoute de M2S Radio.
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1: Le ski club de la Bâtie, en association avec la commune, organise la traditionnelle soirée festive le 13 juillet à partir de 19h, place de la mairie. Au programme, animation musicale, feu d'artifice sur le thème du rock depuis la zone des Carons, concert live de Grégory Morand et Céline Carrera. Buvette et restauration sur place, accès libre et gratuit. Le samedi 11 juillet, cap sur une soirée festive à Frontenex. Rendez-vous dès 19h au stade de Frontenex pour une ambiance conviviale et musicale en partenariat avec la mairie et le Frontenex Basket Club. Au programme, animation musicale pour lancer la soirée, feu d'artifice à 22h30, DJ et piste de danse pour prolonger la fête. Restauration et buvette sur place, accès libre et gratuit. Venez profiter d'une soirée festive au cœur de Flumet le mercredi 8 juillet à partir de 17h. Pour l'occasion, la rue principale sera entièrement piétonne et accueillera de nombreuses animations dans une ambiance chaleureuse et conviviale. Au programme, marché artisanal et ses producteurs locaux, restauration sur place et les terrasses des commerçants, buvette, tombola, concert avec DJ Matt, animation pour toute la famille. Accès libre et gratuit. Soirée concert jazz swing avec le chemin des nuages. Au refuge Holp de Marlens à Le Boucher Montcharvin. Apéro dînatoire à 20€ par personne le vendredi 10 juillet à partir de 19h. Réservation au 04 50 64 19 35. Au 04 50 64 19 35.
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1: L'actualité de ce lundi 6 juillet sur M2S Radio. L'incendie de végétation provoqué par la foudre dans le secteur de la Tour de Merle sur la commune du Planet est reparti ce dimanche 5 juillet au soir. Jusque-là contenu, c'est la seconde fois que le feu repart. Après un premier épisode il y a tout juste une semaine. Sur les réseaux sociaux, on peut voir d'importantes flammes surgir de la forêt et d'importants panaches de fumée. Depuis le début de ce départ de feu, le mercredi 24 juin, plus d'un hectare de végétation aurait d'ores et déjà brûlé. Aucune habitation n'est menacée à ce stade. Dans le prolongement d'un jumelage initié en 2024 visant à établir une relation d'amitié et de coopération entre les villes de Shougang et d'Aberville, un groupe de Chinois a assisté à la signature d'une nouvelle convention de collaboration amicale et économique entre les deux cités. Il a également été évoqué le développement de la pratique du vélo solaire et une collaboration avec le Grand Bivouac. La troisième et dernière étape de la Pyramenta d'été au cœur du Beaufortin a été remportée par l'équipe Antoine Robin et Hugo Deck en 1h57 minutes et 4 secondes. Au classement général, c'est le duo Félix Guglielmo et Johan Bojard qui remportent l'épreuve en 8h16 minutes et 10 secondes, soit 20 minutes avant les vainqueurs de l'étape du jour.
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1: Les conditions météo sont identiques aujourd'hui. Un soleil radieux tout au long de la journée. Les températures sont de 16 degrés de minimale le matin et 35 degrés de maximale pour l'après-midi. L'indice UV est de 8. La pollinisation est orange pour le plantain, les graminées et l'armoise. La qualité de l'air est dégradée à Albertville et Ugine. Pour demain, un beau soleil dominera le matin et le ciel se couvrira légèrement l'après-midi. Pour les températures, le matin, on aura 21 degrés et pour l'après-midi, le thermomètre grimpera jusqu'à 37 degrés. L'indice UV sera de 9, la pollinisation sera orange pour le plantain, les graminées et l'armoise. La qualité de l'air sera mauvaise à Albertville et à Ugine. 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
1: Le ski club de la Bâtie, en association avec la commune, organise la traditionnelle soirée festive le 13 juillet à partir de 19h, place de la mairie. Au programme, animation musicale, feu d'artifice sur le thème du rock depuis la zone des Carrons, concert live de Grégory Morand et Céline Carrera. Buvette et restauration sur place, accès libre et gratuit. Le samedi 11 juillet, cap sur une soirée festive à Frontenex. Rendez-vous dès 19h au stade de Frontenex pour une ambiance conviviale et musicale en partenariat avec la mairie et le Frontenex Basket Club. Au programme, animation musicale pour lancer la soirée, feu d'artifice à 22h30, DJ et piste de danse pour prolonger la fête. Restauration et buvette sur place, accès libre et gratuit. Venez profiter d'une soirée festive au cœur de Flumet le mercredi 8 juillet à partir de 17h. Pour l'occasion, la rue principale sera entièrement piétonne et accueillera de nombreuses animations dans une ambiance chaleureuse et conviviale. Au programme, marché artisanal et ses producteurs locaux, restauration sur place et les terrasses des commerçants, buvette, tombola, concert avec DJ Matt, animation pour toute la famille. Accès libre et gratuit. Soirée concert jazz swing avec le chemin des nuages. Au refuge Holp de Marlens à Le Boucher Montcharvin. Apéro dînatoire à 20€ par personne le vendredi 10 juillet à partir de 19h. Réservation au 04 50 64 19 35. Au 04 50 64 19 35.
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1: Faut que je vous raconte quelque chose sur mon couple que moi-même j'ai mis beaucoup de temps à m'avouer. Mais je pense que ça pourrait être libérateur.

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